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Les Red Hot Chili Peppers, à l'instant, en 1999, les Red Hot dont on a reparlé récemment à l'occasion du retour solo de Flea, le bassiste du groupe qui revient lui à ses premières amours, c'est-à-dire la trompette en fait, et le jazz, dans un album Honora qu'on a découvert en sélection FIP. 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Très belle fin d'après-midi à tous, 6h25.

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Allez, on va calmer le jeu, mais pas nos ardeurs jazz. Dans 17 minutes, rendez-vous au Club Jazz FIP. Ce soir, on ralentit le tempo. On a que du beau avec Maestro Nicolas Saada. Ce sera suivi de certains Lem FIP, comme tous les dimanches soirs. Et ce soir, c'est la chef d'orchestre Laurence Equilbet qui sera à l'honneur de cette émission musique et cinéma. Donc, à tout de suite. Très belle soirée à tous à l'écoute de FIP.

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Armée de son piano, de ses synthés, de ses textes, surtout Suzanne Belaudre, à l'instant autrice, compositrice, interprète. Artisane de la chanson française, elle avait été repérée par le label La Souterraine. Elle sort aujourd'hui son premier long format, Ce Feu de Bois, en sélection FIP, tout ce mois de mai.

0: Elton John pour dérouler le tapis rouge du club Joseph Hip, voilà qui sonne bien.
1: Hein, ça plaît. Elton John, on parlait hors antenne d'un album qui s'appelle Honky Château, qui est un de mes préférés.
0: Enregistré donc au château d'Hérouville, a priori c'est lui, on parle bien du même. Bonsoir à tous, bienvenue au Club Joseph Hip, vous l'avez reconnu, c'est Nicolas Saada à mes côtés ce soir, un attentif aux particules de beauté qui souffle dans ces airs atemporels, le jazz. On va ralentir le tempo ce soir et on va commencer avec une chanteuse, autrice, compositrice, Shelby Flint, qui a aussi interprété des standards, et là c'est un standard.
1: C'est un standard merveilleusement interprété. Shelby Flint a été aussi une chanteuse de théâtre. Elle a chanté dans les comédies musicales à Broadway. Elle a chanté aussi pour les films Walt Disney. Enfin, elle a une carrière vraiment multi-casquette, on pourrait dire. Et c'est un peu un gâchis en même temps parce qu'elle n'a enregistré que 3 albums. Et celui-ci est son dernier. Et il n'y a que des bijoux, que des beautés sur ce disque. À commencer par ce I've Grown Accustomed to His Face.
0: Ouais, qu'on connaît dans My Fair Lady, chanté par Rex Harrison, alias Professeur Higgins. Mais là, donc, c'est His Face.
1: Avec des cordes somptueuses de Marty Page.
0: Allez, on l'écoute, cette Shelby Flint au Club Joseph Hip.

0: s'est mis un peu de brumisateur. Là, c'était frais, c'est Shelby Flint. Et là, c'est vraiment très, très, très bien de Ted Vining ou Ted Vining trio. Ted Vining qui était batteur ou qui est
1: batteur australien. Je me suis dit, toujours intéressant d'aller voir ce qui s'est passé ailleurs ou ce qui se passe ailleurs. Là, je crois que c'est un disque de 94. Et il y a une énorme scène de jazz en Australie, comme il y en a dans le monde entier, en fait. C'est pas un tempérament, le jazz, simplement. C'est de la musique.
0: Voilà. La musique vivante.
1: Et la musique vivante. Et là, ce Ted Vining trio a fait pas mal de disques très intéressants. On peut penser à Ramsey Lewis ou

0: ou même Ahmad Jamal, il y a de la vigueur, il y a un tempérament, il y a quelque chose qui en même temps ce plaisir d'être loin de l'influence et de travailler aussi un genre musical.
1: C'est clair, net et ça groove grave. Intersection.

0: Il a la voix d'un ange et peut vous briser le cœur. On rappelle souvent cette phrase Lou Reed à propos de Jimmy Scott qu'on vient d'écouter. Alors c'est vrai qu'on a connu Jimmy Scott
1: dans les années 90, oui, il y a eu un retour en grâce. Oui.
0: Et là, c'est un ancien enregistrement.
1: Oui, dans les années 60, sa voix était tellement étrange que les maisons de disques ne mettaient quasiment jamais sa photo sur les pochettes, parce que là, c'était une voix qui était presque de l'ordre de la transgression, ni homme ni femme. Enfin, certains ont dit que c'était une voix de castrat, je ne sais pas si on peut dire vraiment ça. C'est juste quelque chose de complètement hors du temps et hors des modes, Jimmy Scott. Et c'est vrai que ce disque, en plus, il y a une petite histoire derrière, c'est que le pianiste qui accompagne Jimmy Scott, c'est Ray Charles.
0: Quand même. Et Marty Paich est aux arrangements, c'est ça ?
1: Complètement.
0: De nouveau. Et là, on écoute Charles Mingus dans ce très beau Invisible Lady.
1: Bah écoutez, j'aime bien passer dans l'émission des musiciens un peu obscurs ou moins connus, mais il y a quand même des fondamentaux. Mingus s'en est un, je crois que j'aurais jamais découvert le jazz moderne sans Mingus.
0: Là, il est au piano.
1: C'est un musicien qui est réputé brutal, parfois même violent, mais en même temps, il y a un versant doux, un versant tendre qui s'exprime aussi dans beaucoup de ses compositions, comme celle-ci. Et l'album s'appelle, je crois,
0: Tonight at Noon,
1: ce qui veut dire littéralement cette nuit à midi, et c'est, je crois, une manière de la part de Mingus de dire que la musique défie toute logique.

0: ça paraît simple et si évident. Franck Diron, à l'instant.
1: La délicatesse même. Ouais.
0: Chanteur et guitariste de jazz, ici dans un extrait de son premier album, After the Ball. Un standard, Everything Happens to Me.
1: L'orchestre, c'est Bill Russo, qui était une des grandes pointures à l'époque des arrangeurs de la côte ouest. Et c'est vrai que c'est une voix... là encore, c'est ce registre des crooners un peu fragiles. C'est personnellement mes préférés, comme Elton May, Jack Jones, on a beaucoup d'autres.
0: Alors là, on est parti pour un voyage balkanique avec...
1: Complètement, il y a un orchestre allemand, un musicien de session américain qui s'appelle Benny Bailey, et l'arrangeur, c'est Mladen Kudesa, qui est un serbo... croate et qui a été surnommé à l'époque le Quincy Jones du jazz yougoslave. Et c'est vrai que ça fait penser un peu à Gerald Wilson, à Quincy Jones. Et c'est encore une fois une curiosité, mais pas simplement une curiosité, c'est vraiment péchu et beau.

0: Allez, fini la rigolade. Là, on était dans le deep blues.
1: Oui, on est toujours un peu bougie le dimanche, non, c'est pour ça.
0: Il y a toujours un petit passage.
1: Oui, donc pour autant, notre grand autant l'épouser et l'embrasser littéralement. Voilà.
0: Là, c'était Barbara Dane, The White Bessie Smith, comme on l'avait surnommée. Elle est décédée en 2024 à 97 ans. Et on l'écoutait en 64 sur son album Barbara Dane Sings the Blues. Enfant, elle avait été témoin du racisme de son propre père. Elle s'était passionnée pour le blues. Elle avait appris à le chanter, à s'accompagner à la guitare. Et plus tard, elle a participé à la lutte pour les droits civiques. Elle a tout pour nous plaire, cette Barbara Dane. Dans son répertoire, donc des reprises de blues, mais aussi des gospels dont elle a modifié les paroles pour en effacer l'aspect religieux au profit du politique.
1: Chanteuse géniale, et puis chaque titre de blues d'une certaine manière comme une trace. C'est plus des traces que des chansons, je trouve, les blues, qu'on les retient pas et en même temps on les oublie pas.
0: Donc blues toujours, Nicolas, avec Alexis Corners Blues Incorporated.
1: Bah, c'était un des parrains du blues anglais. Tout le monde a défilé dans son orchestre qui s'appelait Alexis Corners Blues Incorporated. Eric Burdon, Mick Jagger, Charlie Watts. Que dire ? Ben voilà, c'est cette scène britannique de blues qui était passionnée par le blues, mais qui connaissait aussi très bien musicalement les composantes de ce qu'était le blues.

0: crois les connaître parce que ça ressemble à des musiques, des disques qu'on a écoutés entre le tropicalisme, la MPB. Mais on ne les connaissait pas, avouons-le. Moi.
1: Antonio Carlos et Joe Caffi, c'est un duo. Alors, ouais. C'est quand même dur, ça va être dur de s'appeler Antonio Carlos tout court.
0: Non, mais il s'appelait
1: Brésil.
0: Pas Antonio Carlos tout court. Hein. Il s'appelait Antonio Carlos Marquez Pinto.
1: Oui, mais il a préféré s'appeler Antonio Carlos.
0: Il s'appelait pas Jobim en tout cas.
1: Il s'appelait pas Jobim et donc il a fait ce duo avec Joe Caffi. Rockafi, on dit où Chocafi, je me demande.
0: Non,
1: et voilà, c'est un peu la génération qui c'est celle de Jobim. On est plus proche du tropicalisme et de la post-bossa nova. Mais voilà, c'est des musiciens qui ont connu leur heure de gloire. Beaucoup de leurs chansons étaient même interprétées pour les telenovelas. On entendait tout le temps leurs thèmes dans les feuilletons très populaires au Brésil. Et surtout, ils ont créé cette chanson qui s'appelle Voce a Bossu pour Maria Creusin, qui donnera plus tard en France Fais comme l'oiseau.
0: Michel Fugain. Ouais. Alors là, on écoute Sivuca, mais là c'est juste pour nous approcher de Porto Rico, de la salsa portoricaine. On va retrouver Nicolas, Tommy Olivencia et son orchestre.
1: Écoutez, c'est de la salsa qui respire, qui bouge. Et la salsa, c'est simple, c'est comme l'électro ou la techno. On a l'impression que c'est toujours la même chose et ça n'est jamais la même chose. Et c'est dansant et en même temps très sophistiqué.
0: C'est une formule magique pour le bonheur en tout cas, tout de suite.

0: Après David Lynch, nous disait Denis Soula, notre réalisateur.
1: Oui, on pourrait être silencieux dans le film de David Lynch le plus connu, mais le Land Drive.
0: Oui, ou Twin Peaks.
1: Oui, complètement.
0: Ce rythme. C'était Marlène Korn qui n'a enregistré qu'un seul album, c'est ça ?
1: Voilà, une chanteuse divine qui est découverte par un duo de musiciens, Johnny Frigo et Dick Marks. Alors, Dick Marks, je crois que c'était le fils d'Harpo Marx, il était pianiste. Johnny Frigo était bassiste, et bien ils avaient l'oreille parce que c'est eux aussi qui ont repéré Frank Dirone qu'on a écouté plus tôt.
0: Donc c'est petit fil rouge ce soir.
1: Avec Ellington qui est le gros fil rouge de chaque programmation.
0: Ben oui, parce que après ce titre un peu expérimental, on est dans la sophistication. Sophisticated Lady.
1: C'est un des derniers instruments en concert de Duke et on se demande ce qu'il aurait fait s'il avait tenu quelques années de plus, parce que là il est imprégné de tout ce qui se passe autour de la musique, enfin autour de lui en musique plutôt. Il est imprégné de toutes les nouvelles tendances et en même temps sa musique devient de plus en plus insaisissable, extraordinairement mystérieuse et capiteuse.

0: à l'instant entre la trompette de Hugh Masekela, la voix de ce Kaifus Semenya.
1: Lui aussi sud-africain.
0: Exactement, et ses cordes,
1: et cette reprise dingue
0: des
1: Suprêmes, du Kick Me Young and Wild. C'est une des premières chansons qui parle vraiment des relations toxiques et du harcèlement. Et là, ça devient une espèce de plainte terrible, magnifique, très très très lyrique même, effectivement presque cinématographique. Donc voilà, c'est pas la plus connue des versions, c'est sûr.
0: Non, vraiment pas. Merci pour la découverte. Alors, des cordes toujours jusqu'au bout, avec Stolen Moments d'Oliver Nelson par...
1: Le Turtle Island Strings. Alors, Stolen Moments, c'est un de mes morceaux préférés. J'ai découvert évidemment sur l'album d'Oliver Nelson qui a lancé ce titre qui est devenu un standard. Mais... c'est vrai que les cordes qui s'essayent comme ça aux reprises de jazz, c'est pas toujours heureux. Moi, j'étais pas, par exemple, un grand fou du Penguin Café d'Orchestra. Tout le monde écoutait ça dans les années 80-90. C'était pas vraiment ce que j'aimais le plus dans ce type de rapport entre musique moderne et musique classique. Mais là, je trouve qu'il y a une vraie invention. Et puis, un respect aussi de ce qu'est la cadence du jazz et le rythme du jazz, tout en restant en même temps de la musique de chambre quasiment.

0: Et on va se quitter avec Leila Martial, cette extraordinaire vocaliste, dans un extrait de son nouvel album qui est l'album du club cette semaine, Jubila 432. Le point d'orgue est la quintessence de toutes ces explorations vocales, dit-elle, et c'est très très beau. Elle chante du 27 mai, donc bientôt au 3 juin, au TJP, au Centre Dramatique National de Strasbourg. Merci Nicolas Saada pour ce merveilleux club.
1: Merci Charlotte. Rappelons que le titre de l'album de Lumière Nelson qui a, disons, inaugurer cette passion pour Sonny Moman s'appelle The Blues and the Abstract Truth.
0: Of course, yes. On va rester dans les noces de l'orchestre et du cinéma ce soir avec Susanna Poveda et un certain Lemfip qui met à l'honneur Laurence Equilbet. Avec nous ce soir, les indispensables Denis Soula à la réalisation et Antoine Griffin au mixage. Merci à vous et très belle soirée à tous à l'écoute de FIP.

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